0: Je pense qu'il l'avait dit clairement pendant la campagne. Il avait dit, on doit négocier avec les adversaires des États-Unis, y compris au Moyen-Orient, pour essayer de privilégier la voie diplomatique plutôt que la voie militaire. Et c'était vraiment le mandat que le président Obama a confié à son équipe, dont je faisais partie. C'était, il voulait que l'Iran soit au moins à un an de pouvoir obtenir une bombe atomique s'il le faisait à toute vitesse, pendant au moins 10 ans.
1: Donc il fallait qu'il y ait des systèmes de vérification, qu'il y ait des inspections et surtout qu'il y ait une transparence sur notamment la question des centrifugeuses. La position de la France a été donc extrêmement dure dans la négociation.
2: Late in the negotiations, French President François Hollande blocked the signature of a nuclear agreement. 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The Iranian leadership wanted an end to economic sanctions and to be able to trade freely with the rest of the world.
0: L'accord dit clairement que l'Iran s'engage à ne jamais obtenir de bombe atomique et en échange, évidemment, les États-Unis seraient prêts à soulever non pas toutes les sanctions, mais les sanctions qui avaient été imposées en réponse au programme nucléaire iranien.
1: Et puis finalement, 14 juillet, il y a eu l'accord à Vienne.
3: I have just signed the roadmap between the Islamic Republic of Iran and the IAEA for the clarification of past and present outstanding issues regarding Iran's nuclear program.
4: Il y a eu un très grand espoir, au moment où l'accord a été signé, d'une ouverture internationale qui aurait abouti à une ouverture économique, qui aurait changé, on va dire, économiquement la vie des gens.
5: Moi, j'étais dans la rue à ce moment-là. Il y avait des explosions de joie.
2: Ordinary Iranians hoped that the Joint Comprehensive Plan of Action, the JCPOA, would herald the lifting of sanctions and give them access to Western products.
6: احساس می‌کنم که به پیروزی بزرگی دست پیدا کردیم که می‌تونه در زندگی مردم نقش مهمی داشته باشه.
7: والا همه ماشینامو می‌بینن، فکر می‌کنم باید ماشینامو عوض کنم.
8: چه ماشینت آقا؟ ماشین به این قشنگی.
5: Que ce soit des jeunes, des personnes âgées, des personnes de la classe populaire, la classe ouvrière, la classe aisée du nord de Téhéran, tout le monde était dans la rue. Ils avaient tous un dollar dans la main en se disant « ça y est, on revient dans le concert des nations, on n'est plus du tout des parias ».
2: But the celebrations in Tehran were short-lived. 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
9: 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And of course, Netanyahu encouraged him.
1: Netanyahu était opposé à l'accord parce qu'il pensait que ce ne serait pas une protection suffisante pour garantir à Israël que l'Iran n'aurait jamais accès à l'arme.
10: Netanyahu called me. I was already kind of a rival in the political, but he asked that emergency, please come. 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